Bonsoir tout le monde. Vous écoutez présentement Trois Beaux Canards et moi je m'appelle Larry Steele et j'ai toute une variété de chansons pour vous ce soir. C'était Aaron et enfin, avec ben accompagné par Canon et la chanson s'appelle Brasseleur. Oui ben c'est le début de l'année scolaire pour les profs d'université. Cette semaine, c'est le dernier jour où j'ai eu des classes. Tellement content de voir ces visages curieux, prêts à, je sais pas, prêts à apprendre, prêts à voir ce qui va se passer. Mais j'aime beaucoup nos classes. Je suis très content. Alors, là, ce que j'ai pour vous, c'est deux chansons avant l'arrivée de Christian avec deux autres chansons. Mais Zéa Kala avec Des idées de fuite, c'est une nouveauté qu'elle a sortie. Et puis Sol Amour avec Elle fume, c'est quelque chose que j'ai trouvé en ligne. C'est très beau. D'accord, on y va. Zéa Kala.

0: Et oui, c'est Sol Amour avec Elle Fume. Et avant ça, Zéa Kala avec Des Idées de Fuite. Et, oh, j'ai oublié de dire aussi, juste avant de commencer avec l'émission, vraiment, que, à quel point, Something Different, l'émission qui précède Trois Bocaneurs, c'est une bonne émission. Les Paige et Steph là-dedans parlent si bien entre elles et c'est tellement intéressant. Chaque mot qu'elles disent est vraiment intéressant. Et leurs chansons sont super et tout. Alors, je vous recommande ça. C'est juste l'heure d'avant Trois Bocaneurs. Ben oui. Alors maintenant, j'ai le plaisir d'avoir Christian Lajoie ici avec nous. Salut Christian. Il met son micro. Oh, t'es gelé. OK. Oh, donc voilà. Ça va mieux peut-être. Tu l'as? Tu veux couper et revenir dans un moment ou je peux. Oh, toi là, j'entends quelque chose.
1: Oui, salut Larry.
0: Oh, salut Christian. Ok, ça a l'air de marcher. Ah, ok. Comment vas-tu? Oh, j'entends pas. Tu essaies à nouveau, je pense.
1: Oui, salut, est-ce que tu m'entends?
0: Oui, maintenant. OK, comment vas-tu? C'est ma question. Je pense que notre connexion est un peu brisée là. Est-ce que tu... Peut-être que je vais présenter tes chansons. Je sais ce que tu as apporté. On va faire ça, hein? À moins que... Tu es là?
1: Je suis là, Larry. Est-ce que tu m'entends bien?
0: Maintenant, mais pas avant.
1: Oui. OK. J'ai des problèmes de connexion.
0: OK, mais là, c'était là. OK, parfait. Aussi, c'est bien. Alors, oui. Alors, je demandais comment ça va. C'est une question un peu banale, je sais, mais...
1: Oui, ben oui, excuse-moi, on a des problèmes de connexion. Je suis au restaurant de mon ami. Là,
0: c'est pour ça.
1: À cause des problèmes de connexion.
0: Oui.
1: Oui. Donc, aujourd'hui, mon ami a choisi une des deux chansons.
0: Ah, d'accord.
1: C'est Fred Fortin.
0: Oui, avec Pop Citron, hein.
1: Est-ce que tu as le titre?
0: Oui, Pop Citron.
1: Oui, c'est ça. Et le nom de son restaurant, c'est Roll Ball.
0: OK, je connais le restaurant et je connais ton ami. Ah, c'est super, oui.
1: Oui, tu es déjà venu ici, c'est ça?
0: Oui, excellent restaurant.
1: J'ai choisi la chanson d'un artiste français qui s'appelle Roll Ball. J'ai choisi comme vu que je suis là aujourd'hui.
0: Attends, je crois que... Est-ce que je me trompe? Est-ce que Zanini, c'est le nom de l'artiste et Roll Ball, c'est la chanson?
1: C'est
0: oui,
1: ça.
0: Parce que justement, écoute la chanson, c'est il a ras-le-bol de tout. Il est assez drôle, type. Je pense que nous ne sommes pas sur le même bord politique dans beaucoup de choses, mais il a quand même ras-le-bol de tout et il est assez drôle. Oui,
1: oui. Mais il y avait 3-4 chansons nommées ras-le-bol, puis j'ai choisi celle-là parce que je trouvais drôle.
0: Oui, ben je l'ai enregistré là ici.
1: Donc, laquelle tu passes en premier?
0: Je vais passer Zanini en premier, ras-le-bol, je pense.
1: OK.
0: Et ensuite, Fred Fortin.
1: OK. Fait qu'ici, on est à l'écoute.
0: On met ton... Oh, qui est à l'écoute? Oh, vous êtes à l'écoute. OK,
1: on
0: très bien.
1: On est à l'écoute ici, c'est ça.
0: OK, très bien. Donc, je vais passer. Et après, j'allais dire qu'après, j'ai... Ben, aujourd'hui en classe, ben hier en classe, on a parlé de quelles chansons vous aimez les étudiants, etc. Et une étudiante parce que c'est un cours de chansons, et une étudiante a dit Plastique Bertrand, ça plane pour moi, que je connaissais pas vraiment. Alors de toute façon, donc je pensais passer ça aussi après ces deux-là,
1: okay.
0: Ces deux chansons. Alors très bien. OK, ben, donc, bonne écoute. Merci d'être là. Et, ben, ah, j'aurais aimé être au café avec vous deux, là, au restaurant. OK, voici Zanimi avec Ral Bol, Pop Citron de Fred Fortin, et puis ça plane pour moi de Plastique Bertrand. OK? On y va.

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0: Hey, bonsoir Enzo.
1: Bonsoir Larry, bonsoir tout le monde, comment ça va?
0: Ça va vraiment bien. Comme
1: Bon, super.
0: chaque fois que je te trouve ici à l'écran avec nous.
1: Ouais, trois beaux canards.
0: Bravo
1: C'est
0: canard.
1: ça, c'est ton oasis dans la semaine.
0: Ben oui, je suis content. J'aime bien faire ça.
1: Ok, très bien.
0: Alors comment... Oui. Alors je sais que tu as un thème pour nous cette
1: Bon,
0: semaine.
1: voilà, donc ça va être
0: Oui.
1: se soutenir pour rappeler aux étudiants, aux profs et aux autres qui démarrent une période stressante, hein, le début de l'année, le début de semestre. Pour certains, c'est un nouvel environnement, ils ont déménagé, ils ont traversé l'Atlantique ou des choses comme ça. Bref, voilà, c'est une épreuve un petit peu et je veux leur rappeler qu'il y a toujours des gens qui sont prêts à les aider, à les soutenir et à comprendre ce qu'ils traversent, on va dire.
0: De
1: Voilà.
0: soutenir, quel beau message en plus, oui.
1: Et on va commencer avec Sang d'encre, chanté par Clopelgag et Sophia Nolin, je crois.
0: Stéphane
1: Oui, c'est
0: Nolin.
1: ça. Et donc, c'est une reprise de Jean Leloup, une reprise magnifique, d'une chanson magnifique. Donc, écoute, c'est parfait. Et on va enchaîner ça avec Cette guerre par Ben Mazuet, qui nous parle pas d'une guerre physique dans le monde, hein, mais vraiment d'une guerre mentale, on va dire émotionnelle, au sein d'un seul individu. Donc voilà, ces deux chansons que j'aime beaucoup et qui rappellent qu'on n'est pas tout seul. Voilà.
0: Ah, c'est merveilleux. Comme j'ai dit, j'avais vraiment le message. Et waouh! Oui. Jean-Loup, Safia Nolin, Clopelgag, on ne peut pas se tromper. Oui.
1: Ouais, c'est ça, c'est magnifique, point.
0: Et
1: Voilà.
0: Ben Mazoué, évidemment, on adore. Ben, on a déjà
1: Aussi.
0: passé cette chanson plusieurs fois, puis c'est excellent. Waouh! Et merci beaucoup, Enzo. Ça fait
1: Au
0: plaisir de
1: plaisir.
0: te voir. Et donc, à la semaine prochaine et
1: À la semaine prochaine.
0: bonne
1: Bonne
0: écoute,
1: écoute, tout
0: les
1: le monde.
0: gens.

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Eh oui, alors j'ai pas pu résister après l'excellent thème d'Enzo, la guerre qui bien sûr n'en est pas ou n'est pas une guerre de violence, mais c'est plus une question de se soutenir. Après ça, j'ai mis Grand Guerrier d'Alex Richard. Avant, donc, si on va à reculons, Ben Mazoué, Cette guerre, et Sang d'encre, Safia Nolin et Claude Pelgag qui reprennent Jean Leloup. Donc, c'est des meilleurs interprètes que, enfin, chanteuses, compositeurs aussi, hein, compositrices, mais avec Jean Leloup, on est convenu avec Jean Leloup, ben, quelle poésie, quelle chanson incroyable. Et puis donc, Sang d'encre. Et puis avant ça, Plastique Bertrand, Ça plane pour moi. Fred Fortin avec Pop Citron. Ah, oh, j'ai adoré ça. Et Zanini, Ras-le-bol. C'est vraiment attachant. Hein? Merci. Donc, merci Christian et ton ami d'avoir amené ces deux dernières chansons. Et donc, waouh, oui. Alors, maintenant, ben, écoutons une suite de chansons. Je les présenterai par la suite. À toi, Wakaner, avec moi, Larry Steele. Et, ouais, et plein de soutien, comme vous voyez bien.

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0: Eh oui, alors c'est toute une liste de chansons à nommer dans cette dernière partie de Trois Beaux Canards. Je perds le nom de mon émission. Trois Beaux Canards, moi avec moi, Larry Steele, à CKDU 88.1, à partir d'Halifax, Chibouctou, oui, donc ce qu'on vient d'entendre, c'était minuit avec Lenny Kim. Petite chanson. Je sais pas si le mot est amoureuse, mais c'est une petite chanson bien chantée, je trouve. Oui. Et après, Issé avec Je préfère. Quelle beauté. Oui, Je préfère. Faire la fête, entre parenthèses, je préfère. Et puis, Adrian House, qui d'ailleurs est venu à mon house une fois pour jouer. Il a joué une chanson dans mon bureau. Je suis très fier de ça parce que je trouve que Adrian House, c'est vraiment quelqu'un. Il vient de Saint-Jean-Terre-Neuve et Nulle part, ça s'appelle. C'est une grande beauté, cette chanson. Et puis, après, c'est une reprise d'une vieille chanson, de la première chanson que je connaisse, en fait, de Jacques Brel. C'est de son premier album. Et c'est Sur la place. Et le génie de Brel est là-dedans, mais aussi les deux interprètes sont très bonnes. C'est Dom La Nena et Rosemary Stanley qui chantent Sur la place. Et puis enfin, au Café du Canal de Pierre Perret, accompagné par les Ogres de Barbac. Et Pierre Perret, c'est l'un des plus grands, comment dire, je ne vais pas dire éroticien, mais ses chansons sont comiques et érotiques, ou érotiques et comiques, et Pierre Perret a juste vraiment le tour d'écrire des chansons. Et au Café du Canal, c'est quelque chose, et il est accompagné de ses artistes, on va dire folk, les Ogres du Barbac, excellent groupe. Pierre Perret doit avoir 90 ans ou proche, je sais pas. C'est pas un bébé, disons. Mais les Ogres sont plus jeunes.
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0: À la semaine prochaine. Merci à mes collaborateurs, Christian et Enzo.